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1: Bonjour à toutes et à tous et bienvenue dans les actualités francophones de l'après-midi sur Radio Vanuatu. Je suis Marie-Laure Loudvaoun, ravie de vous accompagner pour ce point sur l'actualité en français. Développement. Maxime Carlo Corman demande au gouvernement de revoir les noms de trois services publics. L'ancien Premier ministre et ancien président du Parlement de la République du Vanuatu, Maxime Carlo Corman, demande au gouvernement de réexaminer la proposition visant à modifier et à reconnaître les noms de trois services publics importants sur l'île de Malikolo. Maxime Carlo Corman a fait cette déclaration à l'occasion de la célébration du 32e anniversaire de la province de Malompa cette année. L'événement a rassemblé des dirigeants et des habitants afin de célébrer les années de travail accomplies et les progrès réalisés dans le développement de la province. Finance, la FIU met en garde les investisseurs contre les risques liés à YS Sharing Technology. L'unité de renseignement financier du Vanuatu, ou FIU, met en garde les investisseurs et les invite à faire preuve de prudence avant d'investir leur argent dans YS Sharing Technology après avoir relevé des préoccupations concernant le modèle économique de l'entreprise. Selon la FIU, les investisseurs pourraient perdre jusqu'à 2,74 milliards de Vatu si les activités d'investissement venaient à s'arrêter ou si le nombre de nouveaux membres diminuait considérablement. Les autorités indiquent que le programme promet des rendements élevés supérieurs aux rendements habituels et que son fonctionnement pourrait dépendre du recrutement de nouveaux membres pour maintenir ses activités. La FIU précise que l'enquête est toujours en cours et qu'aucune décision définitive n'a encore été prise quant à la légalité ou à l'égalité des activités de cette entreprise. Éducation, le gouvernement veut renforcer la collaboration entre le ministère et la commission des services d'enseignement. Le gouvernement travaille au renforcement de la collaboration entre le ministère de l'Éducation et la commission des services d'enseignement. Cette initiative fait suite à une proposition de modification de la loi sur la commission des services d'enseignement. Le projet de loi doit être présenté au Parlement lors de la première session extraordinaire prévue ce mois-ci. Ces amendements visent également à clarifier les rôles et les responsabilités respectifs des deux institutions. Ils permettront notamment de remédier aux lacunes identifiées par le gouvernement en améliorant les procédures de nomination et de gestion des postes vacants, en renforçant la composition de la commission et en élargissant le champ d'action de la commission des services d'enseignement. Environnement. Le Japon souhaite renforcer son soutien au Vanuatu. L'environnement est l'un des secteurs dans lesquels l'ambassadeur sortant du Japon au Vanuatu, Son Excellence Naoisha Ogura, souhaite que le Japon apporte davantage de soutien au pays. Son Excellence Naoisha Ogura a effectué sa dernière visite de courtoisie auprès du chef de l'État, Son Excellence Nikenike Vurubaravu, ce matin avant de quitter le pays cet après-midi. Côté sport tennis, 12 jeunes joueurs vanuatais brillent lors d'une compétition en Nouvelle-Calédonie. 12 jeunes joueurs de tennis du Vanuatu démontrent leur talent lors d'une compétition organisée en Nouvelle-Calédonie où ils ont déjà remporté plusieurs matchs. Il s'agit de la deuxième participation de la Fédération de tennis du Vanuatu à cette compétition organisée par le Tennis Club de Paita. L'événement offre aux jeunes joueurs l'occasion de développer leurs compétences et d'acquérir davantage d'expérience dans le tennis au niveau régional du Pacifique. L'équipe du Vanuatu est composée de 12 jeunes joueurs encadrés par Teva Maurice, entraîneur de tennis, et Naomi Sipiti, entraîneuse de para-athlétisme. BBDC News s'est entretenu avec Teva Maurice qui a donné davantage de détails sur la participation de la jeune équipe vanuatese à cette compétition. Et voilà qui conclut ce bulletin d'information francophone. Merci de votre écoute et excellente après-midi à toutes et à tous.

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